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1: Bonjour à toutes et à tous, les auditeurs et auditrices de Radio Vanuatu. Voici les programmes français d'aujourd'hui. Nous aurons le programme de Ni Vanuatu francophone jusqu'à 2h avec les actualités en français. Après les actualités en français, n'oubliez pas que nous aurons le programme de la francophonie dans le monde avec Natacha Pamago. Et enfin, nous terminons notre programme français avec le journal de JT avec Caledonia TV et du RFI qui viendra pour notre programme français d'aujourd'hui. Nous allons maintenant écouter

0: Vanuatu a organisé une journée porte ouverte et culturelle le jeudi 17 septembre 2026 sur son campus principal. Cette journée réunit deux aspects importants de la vie universitaire. D'un côté, l'éducation et les possibilités de formation et de carrière, et de l'autre, la découverte et la compréhension de la richesse culturelle du Vanuatu. C'est aussi une occasion de réfléchir à la place de la culture dans l'éducation moderne et à la manière dont les universités peuvent contribuer à préparer les jeunes générations à participer au développement de notre nation. Parmi les activités prévues, une session intitulée « Preparing Future Generations for Nation Building » ou en français « Préparer les futures générations à la construction du pays » a permis d'aborder des questions liées à la culture, aux connaissances, à l'éducation, aux sciences et à la citoyenneté. Cette session, organisée avec le vice-conseiller de l'université, a réuni des diplômés Nivanuatu titulaires d'un doctorat pour échanger sur des sujets importants concernant l'avenir de notre société. Pour mieux comprendre le rôle de cette journée porte ouverte et culturelle, ses objectifs ainsi que l'importance de la culture dans la vie universitaire, nous recevons aujourd'hui M. Steven Silas, senior SAS officer et gestionnaire de la scolarité à l'Université nationale du Vanuatu. Avec lui, nous allons discuter de ce que représente cette journée, de ce que les étudiants et le public peuvent en apprendre et de la manière dont l'éducation et la culture peuvent contribuer ensemble à la construction de notre pays. Merci beaucoup d'avoir accepté d'avoir l'interview avec nous cet après-midi. Comme toujours, avant de commencer notre interview, pouvez-vous vous présenter à nos auditeurs, de dire votre nom, votre origine et quelle est votre position au sein de l'Université nationale du Vanuatu.
1: Okay, donc merci. Alors, je suis Stéphane Silas. Je travaille en tant que agent administratif et gestionnaire de la scolarité au sein de l'UNV, donc l'Université nationale de Vanuatu. Et je suis un piquini de Chefa à Mouna. Donc voilà un peu l'introduction.
0: Merci, M. Steven. Pouvez-vous nous expliquer simplement ce que la journée porte ouverte et culturelle de l'Université nationale du Vanuatu?
1: Donc, c'est une journée où l'UNV ouvre ses portes au grand public. Y participer, prendre part aux différentes activités qui seront présentées. Donc, les familles, les élèves, les futurs étudiants, les employeurs, pour venir découvrir l'université, ses programmes, ses filières, mais aussi, et ça c'est une nouvelle chose qu'on a mis en place cette année, c'est de combiner ces deux activités, donc de une, la journée porte ouverte, et de deux, la journée culturelle. Donc c'est aussi pour célébrer la culture du Vanuatu.
0: C'est ce que vous avez mentionné aussi, c'est une combinaison entre la porte ouverte de l'université et la journée culturelle. Pourquoi l'université a-t-elle décidé de réunir l'éducation et la culture dans un même événement?
1: Je dirais sans doute parce que l'UNV, on considère que notre culture, nos langues, notre coutume, custom, nos traditions, fait partie intégrante de la façon dont on construit la connaissance. Et donc, ce n'est pas deux choses séparées, bien au contraire, ils sont liés. Donc, elles sont liées et notre thème de cette année le dit bien, je vous le cite en anglais, « Mainstreaming culture in knowledge building to save the nation ». Donc, on comprend bien qu'on veut montrer que former nos jeunes et préserver notre identité vont ensemble.
0: C'est ce que tu as mentionné aussi, construire la connaissance et de savoir notre identité de notre pays, c'est l'une des plus grands objectifs principaux de l'événement. Qu'est-ce que les personnes peuvent apprendre sur l'université et son travail pendant cette journée?
1: Déjà, elles peuvent découvrir nos facultés, nos programmes académiques,

0: cette journée sera répartie en cinq différentes zones. Donc, sur la première zone, c'est Discover Nouveau, donc à la découverte de l'UNV. Donc, ça, c'est rencontrer directement nos enseignants et étudiants. Après ça, sur la zone qui est Learn and Innovate, c'est plus interagir, de voir des démonstrations directes et même participer à des activités pratiques de type try yourself. Donc, si vous voulez, il y a cinq zones d'activité pour toute la journée et pour ces expositions. Donc, première zone, c'est découvrir l'UNV. Deuxième zone, c'est apprendre et innover. Donc, tu interagis directement avec les professeurs, des étudiants inscrits dans une formation donnée. Et la troisième zone, c'est là où la culture et l'identité s'installent. Donc, c'est le cœur de la journée culturelle. Exposition culturelle provinciale des six provinces, tenue traditionnelle, langue locale, tradition orale, etc., etc. Donc, c'est tout ça qui fait en sorte que on va dire cette journée est un peu particulière, spéciale, comparée aux autres années. Et la quatrième zone, je dirais, c'est carrière et opportunités, où le public qui seront présents, même les étudiants, les élèves, auront cette opportunité de voir et de mettre en relation les étudiants, les diplômés avec les employeurs, et donc les 13 ministères du gouvernement. Et ensuite, dernière zone, c'est plutôt exposants du secteur privé. Donc c'est pour dire en gros, les personnes qui viendront durant cette journée auront l'opportunité de voir la diversité académique et culturelle que propose l'INV. Voilà.
1: Merci, Monsieur Steven, pour l'explication des activités comprenant l'événement le 17 septembre 2026. Concernant les cinq zones, c'est une journée qui va aider à faire mieux comprendre les personnes à possibilité d'études et la carrière de l'université concernant les cinq zones citées. La culture est aussi une partie importante de cette journée. Pourquoi est-il important d'avoir la culture dans la vie universitaire?
0: Je pense que parce que l'éducation ne doit pas couper nos jeunes de leurs racines. Voilà. Ça, c'est le message, on va dire, central, principal. La culture, c'est ce qui donne du sens et de l'identité à ce qu'on apprend. Donc, à l'UNV, on veut que nos étudiants sortent formés, mais aussi fiers de ce qu'ils sont et d'où ils viennent.
1: C'est plus que l'identité, donc on doit préserver nos racines là où on est venu. Donc la culture, c'est quelque chose pour aider les jeunes à garder et à comprendre aussi la culture du Vanuatu en recevant une bonne éducation moderne. Et le thème de cette année parle de culture, de connaissances et de service à la nation. Que signifie ce thème pour vous?
0: Ce thème transmet notamment le savoir que l'UNV donne à ses formations. Il n'a de sens que s'il sert notre pays. Voilà. Donc, et qu'il ne peut pas être déconnecté de qui nous sommes en tant que peuple ni Vanuatu. Donc, c'est un rappel que nos jeunes diplômés ont une responsabilité envers leur nation.
1: Merci, Monsieur Steven. J'ai vu sur vos programmes, il y aurait une session avec le vice-conseiller sur la préparation des futures générations pour la construction du pays. Quel est l'objectif principal de cette session?
0: Alors, c'est la session du président de l'UNV, on dit donc VC Session Historian. C'est un nouveau format. Et l'objectif, c'est de créer un espace où les idées et les savoirs se rencontrent pour nourrir notamment la réflexion et l'esprit critique. Donc, le panel va explorer la culture à travers, on va dire, l'éducation, les sciences, la communication, tout ça. Donc, la construction de la nation qui va avec, mais avec des chercheurs, on va dire, nivanois.
1: Avec la préparation de l'événement, quels sont les défis que vous avez rencontrés durant la préparation de l'événement La Porte ouverte et culture
0: Le défi, je dirais, c'est de trouver l'équilibre, s'assurer que, on va dire, la modernisation de l'enseignement ne se fasse pas au détriment de la transmission culturelle et inversement. Donc, il faut aussi mobiliser les six provinces, donc de Torba à Tafea, et les familles, nos familles, la communauté vanuataise de manière générale, pour qu'elles se sentent réellement représentées et pas seulement invitées en spectatrices.
1: Merci, Monsieur Silas. Pour terminer, quel message ou conseil aimeriez-vous donner aux étudiants de l'Université nationale du Vanuatu sur l'importance de garder notre culture tout en poursuivant leur éducation?
0: Mon message, c'est de ne jamais laisser votre éducation vous éloigner de vos racines. Votre culture, notre culture, est une force, pas un obstacle au progrès. Donc, il faut qu'on porte fièrement nos savoirs académiques, mais aussi nos savoirs traditionnels ensemble. Donc, et c'est cette combinaison qui fera de nous de vrais bâtisseurs pour notre nation.
1: Merci beaucoup, M. Steven Silas, d'avoir pris le temps de nous parler et de nous expliquer davantage la journée porte ouverte et culturelle de l'Université nationale du Vanuatu. À travers cette discussion, nous avons appris que l'éducation et la culture jouent toutes les deux un rôle important dans la préparation des jeunes générations et dans le développement de notre pays. Il est essentiel de continuer à apprendre, à respecter nos traditions et à comprendre notre identité culturelle tout en avançant vers un avenir fondé sur les connaissances et l'éducation. Merci encore pour votre temps et pour ces informations. À vous, chers auditeurs, merci de nous avoir suivis dans cette édition de Ni Vanuatu francophone.

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Bonjour à toutes et à tous et bienvenue dans les actualités francophones de l'après-midi sur Radio Vanuatu. Je suis Marie-Laure Ludvaun, ravie de vous accompagner pour ce point sur l'actualité en français. Hommage et solidarité, Ombaye en deuil. L'île d'Ombaye dans la province de Panama est une nouvelle fois en deuil après la disparition du député de la circonscription d'Ombaye, Fejon Stile Tariquetu. Cette perte intervient alors que l'île pleure déjà plusieurs personnalités disparues cette semaine. Le premier ministre Chotam Napat a exprimé sa profonde tristesse et rendu hommage à M. Kwetu, qu'il décrit comme un homme engagé au service d'Ombaye et du Vanuatu. Il appelle les communautés, les églises, les chefs coutumiers et la population à rester unis afin d'apporter soutien et réconfort à la population d'Ombaye et à la famille du défunt député. Énergie, hausse du prix du mazout. Le prix du mazout passe de 195 à 209 vatous le litre à compter d'aujourd'hui, 23 septembre, soit une hausse de 14 vatous. Cette augmentation inquiète les conducteurs du Nord, des Fatih. Tassale Kalsau, chauffeur de l'Elepa Landing, estime que l'autorité des transports devrait réexaminer la situation. De son côté, le directeur de l'énergie, Mathieu Tassale, explique que cette hausse est liée aux fluctuations du marché mondial à Singapour qui font varier les prix du carburant à la hausse comme à la baisse. Culture, Sanma célèbre son 32e anniversaire. Ce 23 septembre marque le 32e anniversaire de la province de Sanma. Plusieurs activités sont organisées cette semaine pour célébrer les réalisations de la province et mettre en avant la culture ainsi que le développement de l'agriculture. Le thème de la célébration est axé sur l'unité, le travail collectif et la croissance. Infrastructure, appel pour un entretien des navires. Le propriétaire du navire Torba Rose appelle le gouvernement à construire un slipway adapté au Vanuatu afin de faciliter l'entretien et les réparations des navires dans le pays. Selon lui, une telle infrastructure permettrait aux propriétaires de navires d'effectuer les travaux de maintenance localement plutôt que de devoir envoyer leurs bâtiments à l'étranger. Actualité régionale, la police de Papouasie-Nouvelle-Guinée a secouru 39 ressortissants indonésiens, 5 femmes et 34 hommes, qui auraient été victimes de traite des personnes à Port Moresby. Selon la police, ils auraient été attirés par de fausses offres d'emploi diffusées sur les réseaux sociaux avant d'être retenus contre leur gré dans une maison. 4 ressortissants chinois ont été arrêtés dans le cadre de cette affaire. L'enquête se poursuit avec la coopération des autorités de plusieurs pays afin d'identifier d'éventuels autres membres du réseau. Côté sport football, l'arbitre assistant vanuatais Jeremy Garay a été désigné pour officier lors de la Coupe du monde FIFA des moins de 17 ans, qui se tiendra au Qatar du 19 novembre au 13 décembre. Il s'agira de sa deuxième participation à un tournoi de la FIFA. Il fera équipe avec l'arbitre néo-zélandais Calvin Berg et l'assistant arbitre Samoan Malaitala Salanoa. Au total, 81 officiels issus de 36 associations membres ont été sélectionnés pour cette compétition qui réunira 48 équipes. Et pour clore ce bulletin, la météo. Le temps sera marqué par quelques passages nuageux avec beaucoup de vent, avec des risques de faibles pluies sur l'ensemble des îles. Des vents de secteur sud-est, faibles à modérés et parfois frais, souffleront sur le pays. Température maximale 24 degrés Celsius au sud et 28 au nord. Minimale cette nuit, 14 degrés Celsius au sud et 23 au nord. En mer, l'alerte est maintenue en raison de vents forts et d'une mer agitée pouvant atteindre 2,5 mètres. Et voilà qui conclut ce bulletin d'information francophone. Merci de votre écoute et excellente après-midi à toutes et à tous.

Bonjour à toutes et à tous et bienvenue dans la francophonie dans le monde, votre émission qui vous amène à la découverte des pays où la langue française s'exprime et se partage au quotidien. Après notre escale à l'île Maurice, nous restons aujourd'hui dans l'océan Indien pour découvrir les Seychelles, un archipel de 155 îles réputé pour ses plages de sable blanc, ses eaux turquoises, sa biodiversité exceptionnelle et son engagement en faveur de la protection de l'environnement. Les Seychelles comptent un peu plus de 110 millions d'habitants. Leur capitale est Victoria, située sur l'île de Mahé. Malgré leur petite taille, elles occupent une place importante dans l'océan Indien grâce à leur stabilité, à leur économie tournée vers le tourisme et à leur remarquable richesse culturelle. Le français aux Seychelles.

Le français est l'une des trois langues officielles des Seychelles, aux côtés du créole seychellois et de l'anglais. Son histoire remonte au XVIIIe siècle. En 1756, la France prend officiellement possession de l'archipel, qui reçoit le nom de Seychelles, en hommage à Jean Moreau de Seychelles, alors contrôleur général des finances du roi Louis XV. Quelques années plus tard, les premiers colons français s'y installent avec des esclaves venus principalement d'Afrique et de Madagascar. Durant cette période, le français devient la langue de l'administration, tandis que se développe progressivement le créole seychellois, une langue à base lexicale française enrichie d'influences africaines et malgaches. En 1814, à la suite du traité de Paris, les Seychelles passent sous administration britannique. L'anglais s'impose progressivement dans l'administration, mais le français demeure largement présent dans la société et continue d'influencer la vie culturelle du pays. À l'indépendance en 1976, les Seychelles adoptent un modèle de trilinguisme officiel. Aujourd'hui, le créole seychellois est la langue maternelle de la grande majorité de la population, tandis que l'anglais et le français occupent une place importante dans l'enseignement, les institutions, la diplomatie et le tourisme. Membre de l'Organisation internationale de la francophonie depuis 1976, les Seychelles entretiennent des liens étroits avec l'espace francophone et participent à de nombreux programmes de coopération en matière d'éducation, de culture et de développement. 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

La culture séchilloise est le reflet d'un riche métissage entre les influences africaines, européennes et asiatiques. La musique occupe une place importante dans la vie de l'archipel. Le motia, inscrit en 2021 au patrimoine culturel immatériel de l'UNESCO, et le séga demeurent de grands genres musicaux traditionnels. Parmi les figures les plus emblématiques figure Patrick Victor, dont les chansons célèbrent la culture créole, ainsi que Jean-Marc Volsi, qui mêle avec talent créole, français et influence musicale internationale. D'autres artistes comme Jenny Letourdi et Grace Barbé témoignent du renouvellement de la scène musicale séchilloise et de son ouverture aux influences de l'océan Indien et du monde. La littérature, quant à elle, participe aussi au rayonnement culturel des Seychelles. Antoine Abel, considéré comme l'un des pères de la littérature seychelloise moderne, a largement contribué à faire connaître la richesse culturelle de l'archipel. Aujourd'hui, une nouvelle génération d'écrivains et de poètes poursuit cette tradition, notamment Magifor Vido, Ruben L'Espoir ou encore Marie-Flora Ben David Nourice. Leurs œuvres, écrites en créole, en français ou en anglais, abordent notamment l'identité, l'insularité, la mémoire et les transformations de la société séchelloise. Et le cinéma séchellois, bien que encore modeste, connaît un développement progressif grâce à une nouvelle génération de réalisateurs et de créateurs. Parmi eux, Nicolas Van Beveren, acteur et réalisateur franco-séchellois, contribue au rapprochement entre les milieux cinématographiques français et séchellois. Aux Seychelles, de jeunes réalisateurs comme Émilie Chetty et Darius Rivera participent également à l'émergence d'une production locale à travers des courts-métrages, des documentaires et des projets consacrés à la culture, à l'identité et à l'environnement de l'archipel. Francophonie en action, éducation, culture et coopération.

Aux Seychelles, le français occupe une place importante dans le système éducatif. Il est enseigné dès la maternelle et fait partie, avec l'anglais, des langues vivantes étudiées de manière obligatoire du primaire à la fin du secondaire. Cette place du français s'inscrit dans le caractère trilingue de la société seychelloise où le créole, l'anglais et le français sont les trois langues officielles. L'Alliance française des Seychelles contribue également à la diffusion de la langue et des cultures francophones à travers l'enseignement du français, les examens, ainsi que des activités culturelles et éducatives. La coopération avec l'Organisation internationale de la francophonie s'est renforcée ces dernières années. En 2022, les Seychelles et l'OIF ont signé un plan d'action consacré à la langue française visant notamment à renforcer son enseignement et son utilisation dans les différents secteurs de la société. Depuis 2024, ce partenariat se traduit notamment par le déploiement d'enseignants volontaires de l'OIF dans les écoles seychelloises. Cette coopération se traduit aussi par la création et l'animation de clubs francophones dans les établissements scolaires. En 2024, 25 clubs regroupaient déjà 617 élèves. Les activités proposées vont bien au-delà des cours traditionnels. Chant, poésie, jeux linguistiques, concours d'orthographe, théâtre, quiz et activités artistiques permettant aux élèves de pratiquer le français de manière ludique. La semaine de la francophonie constitue un autre moment important. En mars 2026, des élèves de l'école primaire de Port-Glos ont participé à des récitations de poèmes, des concours d'orthographe, des chants, des sketchs et des quiz consacrés à la francophonie. À l'école de Glacis, un mur des rêves francophones a également permis à de jeunes élèves d'exprimer leurs aspirations en français. L'enseignement du français fait actuellement l'objet d'un travail de modernisation. En décembre 2024, le ministère seychellois de l'Éducation, avec l'appui de l'OIF, a engagé une révision des programmes et des manuels de français afin de mieux les adapter aux réalités linguistiques et culturelles du pays. Aux Seychelles, la francophonie se manifeste dans les écoles, les clubs francophones, les échanges culturels et la coopération éducative. Elle participe ainsi au maintien d'un plurilinguisme original dans lequel le créole, l'anglais et le français se côtoient et se complètent.

C'est déjà la fin de notre escale aux Seychelles. Dans cet archipel de l'océan Indien, le français continue de jouer un rôle important aux côtés du créole séchillois et de l'anglais. Il contribue à la richesse culturelle du pays tout en renforçant ses liens avec l'ensemble de l'espace francophone. Les Seychelles illustrent à leur manière une francophonie vivante où la diversité linguistique constitue un véritable atout pour le dialogue entre les cultures. Dans nos prochains numéros, nous quitterons l'océan Indien pour mettre le cap sur l'Égypte et découvrir ce pays d'Afrique du Nord, au riche patrimoine historique et culturel, où se rencontrent traditions anciennes et vie moderne. Et pour conclure cette escale aux Seychelles, je vous propose d'écouter Lewa Sega de Patrick Victor, une chanson qui nous plonge au cœur des sonorités de la culture musicale seychelloise. Merci de nous avoir suivis, bonne écoute et à très bientôt dans la francophonie dans le monde pour un nouveau voyage linguistique et culturel.

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0: 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Midi en temps universel, il est 14h ici à Paris. Et c'est l'heure du journal. Bonjour Olivier Sherman.
1: Bonjour Anne, bonjour à toutes et à tous.
0: Un système terrestre sous pression, l'alerte lancée par les scientifiques.
1: 7 des 9 limites planétaires sont désormais dépassées. Pour la première fois, l'acidification des océans atteint un niveau préoccupant, un constat très inquiétant. Un
0: coup d'envoi aujourd'hui de l'Assemblée générale des Nations unies.
1: Et une rencontre importante déjà prévue entre Donald Trump et les monarchies du Golfe pour parler de la sécurité du détroit d'Ormuz.
0: Séoul change de stratégie face à la menace nucléaire nord-coréenne.
1: Après des décennies à réclamer la dénucléarisation complète de Pyongyang, le président sud-coréen propose désormais de commencer par un gel de son arsenal en échange d'un assouplissement des sanctions internationales.
0: Des sanctions européennes contre Moscou suspendues à un nouvel accord des 27.
1: La France réclame la levée des sanctions contre l'oligarque Ousmanov, une demande vivement contestée par l'Ukraine et plusieurs pays européens. Le portrait de cet oligarque dans le journal.
0: L'Ukraine où la guerre se poursuit, nous vous emmènerons dans des écoles transformées en bunkers à Zaporijia.
1: Face aux drones et aux bombes planantes russes, les élèves étudient désormais sous terre. Pour ces enfants ukrainiens, la guerre est devenue le quotidien. Reportage dans ce journal de nos envoyés spéciaux.
0: Le Japon frappé par un puissant typhon.
1: Des rafales jusqu'à 180 km/h et des pluies diluviennes. Au moins 4 personnes sont mortes près de Tokyo. 6 autres sont portées disparues.
0: Et puis dans un quart d'heure, les sports, on parlera de foot et de l'équipe de France de Zinedine Zidane en préparation avant le premier match des Bleus en Ligue des Nations.
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0: Presque tous les voyants de la planète passent donc au rouge.
1: Sécheresse, inondation, incendie de forêt, chaleur extrême, chaleur des océans, c'est un système terrestre sous pression. Alerte dans son dernier rapport l'Institut de Potsdam pour la recherche sur l'impact climatique. Chaque année, près de 60 scientifiques se penchent sur la santé de la planète et leur dernier bilan est vertigineux. 7 limites planétaires sur 9 nécessaires à la vie sur Terre ont été dépassées, Juliette Pietraszewski.
3: Oui, après 12 mois marqués par des événements extrêmes sur Terre et dans les océans, nous y sommes. Une 7e limite planétaire a été dépassée. L'acidification des océans fait désormais partie des risques croissants pour la planète. Phénomène directement lié aux activités humaines, aux émissions de CO2 dans l'atmosphère dues à la combustion d'énergie fossile. Depuis le début de la révolution industrielle, l'acidification des océans a ainsi augmenté de 26%. Autre limite planétaire au risque croissant, Olivier, celle des eaux douces, de l'utilisation des terres ou encore du changement climatique.
1: Et justement, quelles sont les limites planétaires qui ont atteint la zone rouge, c'est-à-dire qui présentent en fait des risques élevés?
3: Eh bien, l'intégrité de la biosphère est grandement touchée. Il y a aussi la perturbation des cycles naturels de l'eau, du carbone, de l'azote, du phosphore. C'est ce que les scientifiques appellent les flux biogéochimiques. Parmi les exemples d'événements climatiques extrêmes, Olivier, l'année 2025 a notamment été marquée par des inondations.

0: Il y a de nombreuses rencontres organisées en marge de cette Assemblée générale et une de taille entre Donald Trump et certains de ses alliés qui sont dans la tourmente. Le président américain a en effet rendez-vous dans la journée avec des représentants des pays du Golfe. Nicolas Falaise, bonjour.
1: Bonjour.
0: La situation de la région a radicalement changé depuis l'attaque américano-israélienne contre l'Iran au début de cette année.
1: Oui, Arabie Saoudite, Bahreïn, Émirats Arabes Unis, Koweït, Oman, Qatar, les 6 monarchies arabes du Golfe ont vu leur sécurité et leur stabilité s'effondrer cette année lorsque l'Iran a riposté en ciblant le territoire de ses voisins et en bloquant le détroit d'Ormuz. Même si elle ne s'exprime que rarement en public, la frustration de ses alliés de Washington est immense. Ils ont été précipités dans un chaos contre lequel ils avaient mis en garde leurs partenaires américains. Alors depuis quelques semaines, le sentiment d'abandon du royaume saoudien en particulier s'est accru, car les États-Unis ne sont pas intervenus contre les attaques des rebelles houthis proches de l'Iran qui ont visé des sites pétroliers et d'autres cibles en Arabie saoudite.
0: On imagine justement que c'est de cela dont parleront le président américain et les représentants du Golfe aujourd'hui à New York.
1: Car la rupture n'est pas à l'ordre du jour. En témoigne par exemple le vaste accord signé en juillet dernier entre Riyad et Washington avec un impressionnant volet nucléaire civil. Mais les rapports entre Washington et ses alliés du Golfe sont à un carrefour, notamment en ce qui concerne l'Arabie saoudite. Donald Trump rêve toujours de voir le géant saoudien rejoindre les accords d'Abraham, chemin emprunté par les Émirats Arabes Unis et Bahreïn qui ont normalisé leurs relations avec Israël. L'Arabie saoudite, elle, s'est éloignée de ce scénario, préférant bâtir une nouvelle alliance, le pacte de la Mecque, avec le Pakistan et la Turquie. D'où cette question, la non-intervention militaire des États-Unis contre les Houthis du Yémen vise-t-elle à rappeler au royaume saoudien qu'il a toujours besoin du bouclier américain ?
0: Nicolas Falaise. Dans une heure donc, le premier à prendre la parole à la tribune à New York, c'est le secrétaire général des Nations Unies, Antonio Guterres. Ce sera aussi sa dernière prise de parole dans cette fonction. À la tribune aussi, le président sud-coréen devrait annoncer un changement de cap majeur face à Pyongyang. Une petite phrase en apparence, mais une rupture majeure. Le président sud-coréen appelle dans le New York Times et Associated Press les États-Unis à demander un gel du programme nucléaire nord-coréen et non plus sa suppression. Depuis des décennies, Séoul, Washington comme Tokyo réclament la dénucléarisation complète de la Corée du Nord, une formule de plus en plus décriée alors que Pyongyang possède désormais un impressionnant arsenal balistique et semble fermé à toute négociation. Alors Nicolas Roca, Lee Jae-myung, le président sud-coréen propose donc une autre formule.
2: Oui, Olivier, tout débute par un arrêt du programme d'armement contre un allègement des sanctions. Dans les colonnes du New York Times, le président démocrate plaide pour une approche pragmatique en plusieurs phases qu'il va développer certainement ce mardi lors de son discours à l'Assemblée générale des Nations Unies. Une rupture avec la ligne historique qui part d'un triple constat. Les sanctions ne sont pas efficaces, la Corée du Nord n'est plus aussi isolée qu'auparavant grâce au soutien russe et chinois et surtout son arsenal balistique et nucléaire ne cesse de croître. Il propose donc d'abord le gel du programme nucléaire, puis un dialogue global qui aboutirait enfin à un traité de paix sur la péninsule coréenne. Une situation dans laquelle la Corée du Nord pourrait donc renoncer finalement à l'arme atomique comme seule garantie de sa sécurité. Une solution utopique pointent les conservateurs qui estiment que cela offre à Pyongyang la possibilité de se retirer à tout moment des discussions sans concession majeure. Mais le temps presse, estime Lee Jae-myung. Quand la Corée du Nord aura assez d'armes nucléaires pour assurer sa survie, alors elle commencera à les exporter, alerte le président sud-coréen.
0: Un désaccord au sein de l'Union européenne sur les sanctions contre la Russie. Les pays de l'Union européenne ont jusqu'à ce soir minuit pour se mettre d'accord, sans quoi les sanctions visant 3000 personnalités et entités russes accusées de soutenir la guerre en Ukraine ne seront pas reconduites. Les négociations bloquent notamment sur le cas du milliardaire Alisher Ousmanov. Thomas de Saint-Léger, bonjour.
3: Bonjour.
0: La France pousse pour faire retirer de la liste cet homme d'affaires très influent. Alors, qui est-il ?
3: Homme d'affaires et de réseau, né il y a 73 ans en Ouzbékistan. Ce diplomate de formation au visage rond entretient aussi de solides connexions avec l'Azerbaïdjan. Tellement solide que la France souhaite le ménager pour obtenir en échange, selon le Financial Times, la libération d'au moins deux de ses ressortissants détenus dans le pays. Réputé proche du Kremlin, ce dont il se défend, Alisher Ousmanov fait fortune dans la métallurgie au mi-temps des années 90. Parcours classique d'un oligarque de plus en plus riche, de plus en plus puissant. Il s'attaque ensuite au monde des médias et rachète en 2006 Commerçante, ce quotidien libéral russe de référence. Au aujourd'hui plutôt complaisant avec la ligne officielle. Ses investissements dans le numérique, les réseaux sociaux, la téléphonie lui permettent d'agrandir encore sa toile et sa fortune, estimée récemment à 14 milliards.

0: d'euros. Le nom d'Alisher Usmanov est aussi lié au monde du sport, ancien actionnaire du club d'Arsenal, club de football évidemment. Il est surtout connu pour avoir longtemps dirigé la Fédération internationale d'escrime, la première à avoir réintégré sous bannière neutre les sportifs russes et biélorusses. C'était au printemps 2023 et c'est une preuve supplémentaire de son influence en coulisses.
1: Et le Kremlin met ce midi la pression sur l'Union européenne. Moscou réclame la levée des sanctions visant les oligarques mais aussi l'ensemble des hommes d'affaires et citoyens russes concernés. La guerre en Ukraine contre l'Ukraine qui touche tous les habitants et aussi les enfants à Zaporijjia, l'école se fait désormais sous terre comme partout en Ukraine. Zaporijjia est régulièrement la cible des drones et de missiles russes, mais la ville n'est située qu'à 30 km du front. Les chasseurs russes larguent régulièrement sur la ville des bombes planantes, des bombes destructrices, de l'air soviétique équipé de systèmes de guidage modernes. Pour protéger ses enfants, la municipalité a lancé un vaste plan pour enterrer ces écoles. Reportage sur place de nos envoyés spéciaux Nathanaël Vitran et Sergueï Dmitriev.
2: Alors que les sirènes résonnent sur la ville, la cour de l'école, le terrain de basket, tout est vide. À l'étage, il n'y a plus une seule vitre. Toutes les fenêtres ont été remplacées par des panneaux de liège. Depuis février 2025, pour voir les enfants, il faut descendre dans ce bunker géant. Les toilettes, la récréation, le sport, la cantine et bien sûr la classe, tout a lieu ici, plusieurs mètres sous terre.
3: I think this school is actually awesome.
2: Yaroslav est ukrainien, même s'il parle un anglais presque parfait. Il a changé d'école spécifiquement pour pouvoir être ici.
4: J'adore cette école. Ici, on fait tout sous terre, donc on se sent toujours en sécurité. Mon école précédente avait aussi un bunker, mais il n'était pas très grand. Et nous n'avions pas la place pour faire du sport, par exemple. C'était très petit.
2: Tatiana Tchepkova, la psychologue de l'école.
5: Avant qu'ils construisent cette école, les enfants étaient obligés d'étudier à distance. Il fallait interrompre la classe à chaque alerte aérienne. Ils n'avaient aucune interaction sociale. Aujourd'hui, ils reviennent à l'école avec enthousiasme.
2: Rien que la nuit dernière, deux immeubles résidentiels, un centre commercial et un bâtiment universitaire de Zaporijjia ont été touchés par des frappes russes. Les plus jeunes enfants d'Ukraine n'ont jamais connu d'autre réalité. Nathanaël Vitran, Sergueï Dmitriev, Victor Sayenko, Zaporijjia, RFI.
1: Nouvelle fusillade devant un établissement scolaire en Turquie. Un adolescent a ouvert le feu ce mardi devant un lycée professionnel près d'Izmir. 11 élèves ont été blessés, dont 2 grièvement. Le tireur présumé a rapidement été interpellé. Ses parents et son grand-père ont été arrêtés également. C'est la 3e attaque de ce type en Turquie depuis avril. Le gouvernement a pourtant annoncé un renforcement de la sécurité autour des établissements scolaires. En France, près de 3000 adolescents passent chaque année par la case prison. Une jeunesse fragile, confrontée à l'univers carcéral. Après un an d'enquête, la section française de l'Observatoire international des prisons publie un rapport sur la détention des 13-17 ans et dénonce le désastre de l'incarcération des mineurs en France, souvent marquée par la précarité, les violences, les ruptures familiales, les déscolarisations ou les souffrances physiques. Il et elle sont détenus dans 41 quartiers mineurs et 6 établissements pénitentiaires pour mineurs. Laurence Théo.
6: Les adolescents incarcérés ont un point commun. Ils sont le plus souvent marqués par la précarité, les violences, les ruptures familiales et les conduites addictives. Pauline Petitot, de l'Observatoire international des prisons, explique que la prise en charge éducative doit en tenir compte.
7: La majorité d'entre eux arrivant en détention ne sont plus scolarisés depuis 1 à 2 ans. Et où ont des niveaux d'apprentissage relativement bas.
6: Sur le papier, entre 12 et 20 heures de cours doivent être dispensés aux adolescents selon les établissements, mais la réalité est tout autre par manque de personnel.
8: Quand on visite, en fait, ce qui frappe, c'est le vide en fait de toutes ces salles collectives. En fait, il y a des équipements qui sont prévus, il y a des salles collectives, il y a des terrains de sport, etc. Et à chaque fois qu'on y est allé, en fait, ce dont on s'aperçoit, c'est que c'est assez vide et que la norme, en fait, c'est l'adolescent dans sa cellule.
6: À cela s'ajoutent de grandes différences de niveau, une difficulté supplémentaire pour Odile Machi de l'OIP.
8: On fait des petits groupes et que donc les profs ne peuvent pas se démultiplier. Les logiques sécuritaires priment, qui font que les élèves ne sont pas forcément accompagnés pour aller en salle de classe.
6: L'ambition était de proposer à ces jeunes une prise en charge éducative renforcée. Le rapport de l'OIP prouve qu'elle a échoué.
1: On termine par le puissant typhon qui a balayé l'est du Japon hier, des rafales atteignant 180 km/h, accompagnées de pluies diluviennes sans frapper directement Tokyo, des inondations, des glissements de terrain, d'importantes perturbations dans les transports, au moins 4 personnes mortes près de Tokyo, 6 personnes portées disparues. L'agence japonaise de la météorologie a levé ou rétrogradé la plupart de ses alertes aux fortes pluies et glissements de terrain. À Tokyo, une correspondance de Frédéric Charles.
9: Le typhon s'éloigne des côtes japonaises et se dirige en mer en direction des îles Aléoutiennes. En bordure de Tokyo, il a provoqué des glissements de terrain et des inondations dans les préfectures de Kanagawa et de Chiba. Dans celle de Chiba, un homme de 51 ans qui travaillait à la remise en état d'une route endommagée est décédé à l'hôpital. Il conduisait une pelle hydraulique lorsqu'il a été enseveli par un glissement de terrain. Toujours en bordure de Tokyo, plus de 45 000 foyers sont privés de courant. Plus de 460 logements ont été endommagés par des pluies records qui ont dépassé en une seule journée la moyenne de l'ensemble du mois de septembre. Entre Tokyo et Osaka, les trains à grande vitesse n'ont subi ni retard ni annulation en raison de la pluie. Par contre, les compagnies aériennes ANA et JAL ont annulé plus de 270 vols. En amont du typhon, plus d'1,5 million d'habitants de Tokyo et des régions voisines avaient été invités à évacuer par les autorités. Le réchauffement climatique n'augmente pas le nombre de typhons au Japon, environ 30 par saison, mais il les rend nettement plus violents et destructeurs. Frédéric Charles, Tokyo, RFI.
1: Vous êtes bien à l'écoute de RFI, il est tout juste 14h15 à Paris, la suite d'RFI Midi avec vous Anne Cantner.
10: Merci Olivier Sherman, à tout à l'heure. Nous, on va parler de l'actualité sportive. Bonjour Esteban Mirales.
11: Bonjour Anne, bonjour à tous.
10: Et de football. D'abord, c'est parti pour 3 semaines de fenêtres internationales avec l'équipe de France de Zidane qui sera évidemment beaucoup scrutée.
11: Oui, les Bleus de Zizou vont disputer 4 matchs de Ligue des Nations et les joueurs sélectionnés sont depuis ce lundi à Clairefontaine pour les préparer. Premier entraînement hier en fin de journée avec 12 joueurs, dont les 2 petits derniers appelés de dernière minute, le gardien de Côme, Jean Butez, en remplacement du Lensois, Robin Risser, et le milieu de terrain du PSG, Marnès Akli, qui pallie le forfait de Warren Zaïre-Emery, blessé à un adducteur. Une séance sous la conduite de Zidane, donc sélectionneur des Bleus, icône du sport français. Forcément, la génération actuelle est encore un peu impressionnée, mais tout de même ravie de démarrer un nouveau chapitre avec lui à l'image du défenseur Maxence Lacroix.
12: Ça fait plaisir, beaucoup de fierté. Voilà, on l'a suivi quand on était jeune, quand on les regardait à la télé. Maintenant, on peut s'entraîner avec eux, c'est magnifique. Il a insisté sur le fait que voilà, on va passer 2 semaines ensemble, qu'on va apprendre à se connaître. Il y a un tout nouveau staff et que ça va être important pour un peu se déléguer, on va dire. Ce que j'espère, c'est déjà de voir un peu comment ça se passe pour voir, parce que c'est une nouvelle ère. Voilà, c'est nouveau. Voir les entraînements, voir ce que le coach veut aussi de nous. Et voilà, on a quatre matchs qui sont pas trop espacés. Donc voilà, d'avoir du temps de jeu, ce serait magnifique.
11: Premier match des Bleus dans cette Ligue des Nations, ce sera vendredi en Turquie.
10: Des débuts pour Zidane sur le banc de l'équipe de France. Une première aussi pour une légende du foot espagnol en tant que sélectionneur des Pays-Bas.
11: Et oui, Xavi, le légendaire milieu de terrain espagnol, champion du monde en 2010, aujourd'hui sélectionneur des Oranges et impatient de diriger ses premiers matchs. Je vous propose de l'écouter avant ce premier rassemblement.
13: You know, checking the players, talking with some of them, the feelings.
14: Regarder les joueurs, parler avec certains d'entre eux, avoir leurs ressentis. Bien sûr, tout le monde est excité, je le sens, je l'ai vu. Je pense que c'est un projet très sympa que nous sommes en train de bâtir. Un nouveau départ, on va avoir du temps pour travailler, discuter de nos idées de jeu et de nos valeurs. Donc je suis juste impatient de commencer l'aventure.
13: Yeah, really excited to start, and that's it.
11: Xavi qui va débuter son aventure sur le banc des Pays-Bas par un match de Ligue des Nations face à l'Allemagne jeudi.
10: La trêve internationale pour le football masculin, mais pas féminin avec un choc en Ligue des Champions ce mardi.
11: Real Madrid, Paris Saint-Germain, une belle affiche en ouverture de cette édition 2026-2027 de la plus grande des compétitions de clubs. Un duel qui tourne souvent à l'avantage des Parisiennes, victorieuses de 3 des 5 rencontres qui ont opposé les deux formations. Coup d'envoi à 19h, temps universel.
10: Du foot toujours et un coéquipier de Kylian Mbappé au Real, sévèrement blessé et absent pour de nombreuses semaines.
11: Décidément, ça ne va pas fort au Real Madrid. 6 points de retard sur le Barça en championnat. Une défaite dans le derby ce week-end face à l'Atlético et une grosse blessure pour Federico Valverde, l'Uruguayen sorti touché à la cheville. Il souffre d'une entorse de grade 3 et sera absent de nombreuses semaines.
10: Et puis une nouvelle information dans l'épineux dossier FIFA, Gianni Infantino qui dure depuis le début de l'été.
11: Le président de l'instance mondiale du football, candidat à sa propre succession, mais en pétrin dans une crise de gouvernance, a proposé lundi une consultation des fédérations afin de réformer le fonctionnement de la FIFA. Le Suisse a adressé une lettre aux 211 fédérations membres. Infantino, plus fragilisé que jamais ces dernières semaines, à quelques mois des élections à la FIFA.
10: L'actualité sportive, Esteban Mirales. Il y avait les images, mais pas de son. Donald Trump privé en partie d'exposition médiatique hier parce que quatre grandes chaînes de télévision ont décidé de ne plus suivre les activités de la Maison-Blanche. CBS, ABC, NBC et Fox News. Or, ce sont elles qui sont là tous les jours aux côtés du président américain et qui relaient ensuite leurs images aux autres médias dans le monde entier. Bonjour Romuald Sura.
15: Bonjour.
10: Vous êtes essayiste franco-américain. Vous dirigez l'Observatoire politique et géostratégique des États-Unis de l'IRIS, où vous êtes chercheur associé. Et vous avez écrit beaucoup d'ouvrages sur les États-Unis, dont un qui paraîtra demain. Lettre ouverte à Trump d'un Américain de papier. C'est publié par les éditions Point Nemo. C'est inédit, une décision comme celle-ci de la part de chaînes de télé.
15: Oui, c'est inédit et cela démontre à quel point la démocratie américaine est malade. Ces chaînes décident de contre-attaquer puisque tous les bastions de la démocratie justement sont eux-mêmes attaqués à un prix d'assaut depuis plus d'un an par cette administration et ils répliquent d'une manière ferme que l'on peut trouver admirable mais également dangereuse. Des chaînes qui décident de ne plus diffuser les discours du président des États-Unis, quel que soit ce président, c'est aussi la porte ouverte à certaines dérives. Mais c'est cette administration qui a poussé ces chaînes à cette réaction.
10: Alors, elles répondent à l'exclusion de la Maison-Blanche de différents médias, Politico, CNN et MS Now. On aura l'occasion d'en parler. Mais avant, je voudrais qu'on s'arrête encore sur cette décision-là des quatre grandes chaînes de télé. Parmi elles, je l'ai dit, il y a Fox News, très conservatrice, plutôt proche de Donald Trump. Comment est-ce qu'il faut interpréter le fait que même cette chaîne-là se joigne au boycott ?
15: Écoutez, il y a quelque chose de positif dans la position de Fox News, c'est de voir que justement un bastion dit réactionnaire hein, d'une droite que l'on jugeait radicale il y a encore quelques années, décide de se placer comme l'un des porte-étendards de la démocratie américaine au nom du pluralisme et au nom de la liberté d'expression et surtout de la liberté pour les médias de pouvoir couvrir la Maison Blanche comme cela a été le cas depuis toujours. N'oublions pas quand même qu'il y a quand même des frictions hein, qui sont déjà assez anciennes hein, entre Fox News et Donald Trump. Fox News est une chaîne très à droite, mais d'une droite qui prône l'économie de marché, la mondialisation dite heureuse, la fameuse fin de l'histoire, vision de Fukuyama dans les années 90. Ce n'est pas du tout une chaîne sur le plan moral réactionnaire et encore moins une chaîne qui prône l'autoritarisme en politique, le repli sur soi, la politique de taxation tous azimuts qui nuit plus qu'autre chose à l'économie américaine. Donc il y a eu déjà pas mal de divergences et la plus importante de toutes ces divergences est sans doute liée à l'élection de 2020. Jamais Fox News n'a accepté de reconnaître les mensonges de Donald Trump qui donc prétend que Joe Biden a gagné, que lui-même pardon a gagné l'élection au lieu de Joe Biden et surtout Fox News a été farouchement opposé à l'assaut contre le Capitole le 6 janvier 2021.
10: Donc une posture de défense de la démocratie comme les autres médias qu'on a cités et qui ont décidé de ne plus couvrir l'activité de la Maison-Blanche, en réaction donc à l'exclusion d'autres médias. Pourquoi, selon vous, Donald Trump a-t-il pris cette décision de mettre à l'écart ces trois médias, CNN, Politico et MS Now, là en pleine campagne en pleine campagne électorale? On est à un tout petit peu plus d'un mois là maintenant des élections de mi-mandat.
15: Cela faisait longtemps qu'il avait ses médias, surtout CNN dans le collimateur, mais tout cela fait partie d'une stratégie. Ne pensons pas que Trump agit à chaque fois avec impulsivité. Nous sommes en train d'assister à la mise en place d'une probable fuite en avant autoritaire de la part du président des États-Unis et de cette administration. Une fois encore, Trump de haut n'a rien à voir avec Trump 2015-2016. Hein. Ce coup-ci, en 2025, c'est un homme qui a été élu avec l'aide de l'extrême droite américaine, une extrême droite ultra-radicale qui, en France, n'existe qu'à travers des groupuscule, une extrême droite que j'appelle crypto-fasciste et qui est représentée au pouvoir par des idéologues et des intellectuels de haut niveau, je pense à Jill Evans, le vice-président, ou Susie Wills, la secrétaire générale de la Maison-Blanche. Tout ce petit monde a des objectifs très précis et l'un de ces objectifs est de se maintenir au pouvoir le plus longtemps possible. Les élections du mi-mandat qui auront lieu donc dans quelques semaines s'annoncent plus que périlleuses pour la majorité en place et nous avons déjà commencé à assister à la légitimisation de la probable contestation et donc cette décision va dans ce sens, le 3 juillet devant le Mont Rushmore, à la veille du 250e anniversaire des États-Unis, Trump nous parle du danger communiste qui est en train de submerger les villes américaines. Quelques jours après, il fait un appel à la nation pour parler des méchants chinois qui sont en train de truquer nos élections, donc tout ça pour légitimer une probable contestation. Et puis maintenant, ce sont ces médias vicieux, faiseurs de fake news, qu'il faut bannir au nom de la démocratie, car selon Trump et ses amis, la démocratie américaine est en péril. Et et seuls eux et leur politique autoritaire peuvent sauver l'Amérique éternelle. Donc tout cela fait partie d'une stratégie dont l'aboutissement aura probablement lieu après les élections de mi-mandat si elles sont perdues.
10: Alors bannir ceux-là, ces médias, mais pas tous, ils se posent quand même comme défenseurs de la liberté de la presse, il l'a dit.
15: Oui, bien évidemment. Mais de quelle liberté? Prenons par exemple le magazine The Nation, qui est le magazine, le plus ancien magazine aux États-Unis, un magazine très connu des Américains, peu connu en Europe, mais tout à fait respectable, d'une gauche que l'on pourrait dire radicale pour les États-Unis, mais qui s'apparenterait au Parti Socialiste en France. Jill Evans, vice-président, nous avait fait il y a plusieurs mois un discours qui est assez passé inaperçu en Europe, où il nous parlait donc de ces médias rouges, dangereux, qui était lié à une gauche radicale, voire terroriste, et qu'il souhaitait placer sous investigation. Il cite le magazine The Nation en disant « probablement c'est quelque chose qui devrait être fermé ». Donc oui, liberté de la presse, bien évidemment, mais quelle presse?
10: Alors justement, quelle presse? Parce que Donald Trump en a aussi besoin. On sait que une partie de sa stratégie, c'est d'inonder les médias de déclarations d'événements qu'il faut suivre. Est-ce qu'il peut là, en ce moment, se passer de certains médias, même si ce sont des médias qui sont a priori pas ceux qu'il soutiennent le plus?
15: Mais il ne s'en passe pas. Regardez ce que nous sommes en train de faire. Il a gagné son pari. Tout cela fait partie d'une stratégie et nous tombons joyeusement dans le piège. On n'a pas le choix. Il faut bien commenter cela. Son objectif n'est pas de vous convaincre, ou moi, puisque je suis américain que je vote aux États-Unis. Son objectif, comme toujours, c'est sa base MAGA, son électorat de cœur, hein. Ces gens qui, justement, l'ont suivi le 6 janvier 2021 et dont il pourrait avoir besoin prochainement dans des circonstances analogues. Un électorat qui avait commencé à se détourner de ce président qui avait promis de ne pas nous entraîner dans une guerre style Irak ou Afghanistan et qui est revenu donc sur sa parole avec l'Iran. En agissant ainsi vis-à-vis de ces médias, qu'est-ce qu'il il ne prend guère de risque? Ces médias eux-mêmes vont parler de leur propre bannissement, vont parler d'une atteinte contre le droit d'expression. Les autres médias qui peuvent le supporter vont parler de la lutte farouche de Donald Trump pour défendre les valeurs américaines. Bref, tout le monde parle de cela, tous les médias. Donc, il se sert même des médias qu'il décide de bannir.
10: Et ça marche auprès de cet électorat, justement, taper sur les médias, c'est quelque chose qui mobilise toujours?
15: Bien évidemment, Trump s'est toujours positionné comme le champion anti-establishment. Et ça fonctionne auprès de l'électorat MAGA.
10: Alors, on a appris aussi là que Donald Trump lançait sa propre chaîne de télé sur YouTube, il l'a annoncé hier soir. Est-ce que selon vous c'était prévu? Ou est-ce que c'est une réaction à la décision des quatre grandes chaînes de télé dont on parlait tout à l'heure?
15: C'était quelque chose qui était en gestation depuis déjà un moment. Quand pensait-il véritablement annoncer la bonne nouvelle? Probablement un peu plus tard, avant les mi-termes ou après les mi-termes. Mais c'est un projet qui était déjà en gestation. Alors, on se moque un petit peu de l'initiative de Donald Trump. Il faudra voir les suites qui sont données. Soit c'est un projet qui disparaîtra et qui tombera aux oubliettes comme beaucoup d'idées du président américain. Soit comme Trou Social, son réseau social dont tout le monde s'est moqué et auquel tout le monde aujourd'hui est abonné. Parce qu'une fois encore, on n'a pas le choix si on veut suivre les déclarations du président américain. S'il va jusqu'au bout de son projet, il ne s'agit pas d'une chaîne de télévision classique, mais pour l'instant, il promet que cette chaîne sera la seule à pouvoir diffuser les déclarations présidentielles. Ce qui veut donc dire que vous et moi serons évidemment abonnés à cette chaîne si on veut pouvoir continuer à faire notre métier.
10: Et ça, dans le rapport avec les médias, est-ce que c'est quelque chose qui pourrait être suivi selon vous? Est-ce que les grands médias américains vont se plier à ça en quelque sorte?
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